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avec une petite chanson qui parle de courage. Et ça s'appelle Kinnoumen.

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En fait, quand on te voit comme ça, quand on voit tes tatouages, on se dit que c'est quelqu'un qui a vécu des choses, qui a franchi des étapes dans sa vie. En fait, j'ai l'impression que chacun de tes tatouages représente

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0: Sí, sí, gringo. 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
1: Ce morceau est une personnification. C'est une petite brassancerie, Wapalekienne, une Wapalekri brassancienne. Ça raconte une histoire d'amour qui finit mal, ça finit toujours mal, sinon ça ne finirait pas. En gros, c'est l'histoire d'amour d'un zonard et d'une princesse nommée Marie-Jeanne. Marie-Jeanne, salope.

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